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1: Bonjour à toutes et à tous et bienvenue dans votre rendez-vous francophone hebdomadaire sur Radio Vanuatu. Je suis Marie-Laure Ludvaune, ravie de vous accompagner pour ce tour d'horizon de l'actualité en français. Retour sur les principaux faits d'actualité qui ont marqué la semaine du lundi au jeudi. Catastrophe naturelle, l'activité du volcan Dombrim a augmenté ces derniers jours. Le niveau d'alerte reste à 2, mais des émissions importantes de gaz, des cendres et des coulées de lave ont été observées. Les populations et les visiteurs sont invités à rester à distance des cratères de Benbow et Maroum. Climat, le phénomène El Niño pourrait s'intensifier dans les prochains mois, entraînant moins de pluie, des températures plus élevées et des périodes de sécheresse. Les principaux risques concernent l'approvisionnement en eau, l'agriculture et les feux de brousse. Toujours dans le domaine du climat, la conférence des jeunes 2026 s'est terminée avec l'adoption d'une déclaration visant à renforcer la participation des jeunes dans les décisions liées au changement climatique. Infrastructure et coopération, le Vanuatu et la Chine ont signé un accord pour améliorer et sceller certaines routes à Port Vila avec le soutien de la Chine. Du côté de la police, 50 recrues commenceront leur formation à Bomana, en Papouasie-Nouvelle-Guinée, en janvier prochain. Cette coopération fait suite à l'accord bilatéral Kumul-Vanua. Naufrage du MV Matsui. Des communautés et des écoles à travers le pays ont rendu hommage aux victimes et aux personnes toujours portées disparues après le naufrage du MV Matsui. Du côté des autorités, le Premier ministre Chotam Napat affirme que plusieurs responsables maritimes devront répondre à des questions concernant la gestion de la situation. Éducation. Depuis le début de la grève de certains enseignants, le ministère de l'Éducation indique que les écoles doivent continuer à fonctionner normalement. Économie. Le prix du mazout est passé de 195 à 209 vatu le litre depuis mercredi 23 septembre. Selon le directeur de l'énergie, cette hausse est liée aux fluctuations des prix sur le marché mondial de Singapour. Le prix de l'essence reste inchangé. Justice. Deux des trois prisonniers qui s'étaient évadés du centre correctionnel de Luganville ont été retrouvés. Le troisième, Bill Beltemat, est toujours recherché. Fonction publique, le Public Service Day de Torba, initialement prévu plus tôt, a été reporté au mois d'octobre en raison de l'incident du MV Matsui. Actualité régionale et internationale. Au Fidji, le Premier ministre Sitiveni Rabuka indique qu'aucune date précise n'a encore été fixée pour les prochaines élections. Elle doit toutefois avoir lieu au plus tard le 6 février 2027. À l'ONU, le Vanuatu a voté en faveur de la participation de la Palestine à la 81e Assemblée générale des Nations unies aux côtés de 151 autres États. Sport en football, l'équipe nationale masculine du Vanuatu a battu les Fidji 1-0 lors de la MSG Prime Minister's Cup à Suva. Bill Kalfakaltak a inscrit l'unique but de la rencontre. Chez les dames, l'équipe féminine du Vanuatu a battu la Nouvelle-Calédonie 5-0 et décroche sa première victoire dans la compétition. Du côté des clubs, Vanuatu United FC renforce son effectif avec le recrutement de 4 nouveaux joueurs pour la deuxième édition de l'OFC Pro League. C'était l'essentiel de l'actualité des derniers jours. Passons maintenant aux nouvelles actualités à noter pour ce vendredi. Géotechnique, pas de zone déclarée dangereuse à Port Vila. Une étude géotechnique et sismique réalisée dans le centre-ville de Port Vila n'a identifié aucune zone pouvant être officiellement considérée comme dangereuse pour la construction. Le responsable du projet de récupération après séisme, Nick Regenvanou, rappelle toutefois aux promoteurs et propriétaires de réaliser les évaluations géotechniques nécessaires avant tout projet. Le rapport final est attendu début octobre. Justice, les trois prisonniers évadés retrouvés. Les trois prisonniers qui s'étaient évadés du centre correctionnel de Lougonville ont tous été retrouvés. Desai Rokrok, Richely Boulay et Bill Meltetamat sont désormais entre les mains des autorités. Les trois hommes doivent être transférés au centre correctionnel de Port-Vila. Où la réponse au manque d'eau se poursuit à Ombaye. Les autorités poursuivent l'évaluation des besoins en eau à Ombaye et préparent l'envoi de fournitures d'urgence aux communautés concernées. Des travaux de forage doivent également commencer avant la fin du mois pour rechercher des sources d'eau durables. Plusieurs organisations dont ADRA, Save the Children, UNICEF et World Vision participent à la réponse. Actualité régionale, le ministère de la Santé des Samoa appelle la population à adopter des pratiques sexuelles plus sûres, notamment l'utilisation correcte des préservatifs et l'arrêt du partage de seringues. Le pays renforce également son plan national de prévention et de réponse au VIH. Les Fidji font également face à une forte hausse des cas de VIH. En 2025, 2016 personnes ont été testées positives, soit une augmentation de 27%. Le gouvernement fidjien a déclaré une urgence nationale liée au VIH et renforce les actions de dépistage, de traitement et de prévention. Côté sport football, les cinq équipes masculines de Mélanésie gardent leur chance d'atteindre la finale de la MSG Prime Minister's Cup à Soufa. Le Vanuatu a fait match nul 3-3 contre les îles Salomon et reste en course pour une place en finale. Et pour clore cette hebdomadaire, la météo. Le temps sera principalement nuageux sur l'ensemble du pays, avec des vents soutenus et de faibles pluies ou averses isolées sur certaines îles du nord et du centre. Les vents du sud-est seront légers à forts, avec une alerte au vent fort à l'intérieur des terres. Température maximale 24 degrés Celsius au sud et 28 au nord. Minimale cette nuit 16 degrés Celsius au sud et 23 au nord. En mer, une alerte au vent fort reste en vigueur sur toutes les eaux côtières, avec des vents de sud-est de 21 à 30 nœuds et une mer forte à très forte, avec des vagues de 2,5 à 3 mètres. Et voilà qui conclut cette hebdomadaire de l'actualité en français. Merci de votre écoute et excellent week-end à toutes et à tous.

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